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Il est pour l'instant 8h18 minutes et quelques bonnes secondes à la radio. Quelle heure il est chez vous? Regardez-vous voir. Après quelques bonnes minutes de retard, mes chers amis. You're right. Skacha number one. America sur nos ondes. Bonsoir la belle Ronide. Je dis à Obi Maché Soumounio, là. Obi Déconique Exportif, oui. Obi Prand, oui. Obi Lévé des Fous, là, Ronide. Lévé Pierre. Final, là, pas passé comme ça. Félicitations, Obi. Belle élève, t'es prêt à la relève, dans le deuxième mi-temps. Richement, félicitations, monsieur. Obi Pi Export. Mais dommage. Dommage. La France perdue, la 2-0. Si vous êtes à peine branché, c'est bien WLQY 1320 AM que vous écoutez avec votre serviteur Sony Belleforme, l'homme de toujours, chaque jour, tous les jours avec vous, dans des différents médiums. Oh oui, blague, blague, non blague. Gauthier Bernard, Ronit Luma, Pelele, et les autres. Définitivement, un shot de Skachap marchait très bien, très très bien. Définitivement, maintenant nous tous amis camarades Mayo. You're right. Finale arrive le 16 août. Même endroit, même milieu, même petit cafoua. Au groupe Park. Agent du center. Maintenant nous toutes. Définitivement oui monsieur. Enjoy.

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Sometime, on va prendre un radio Compas avec Aubry Blague, Lunchtime Compas. Et les autres. America! Nous avons trois belles musiques, messieurs, dames. Réparez, nous avons deux filles qu'on y a. Mesdames, vous pouvez. Odier. Et après, c'est 8h22 minutes, quelques bonnes secondes à la radio. Et c'est branché. Pas déconnecté. Enjoy.

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0: blagues, nos blagues. Chronique sportif normal pour BPX. You're right. Richemont, merci à pile. Pelele, merci. 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Et toute l'équipe, en merci. 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
2: 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Soit l'Argentine, soit l'Angleterre. 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
0: Merci Madame Luma, merci toute l'équipe en général. 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

0: Tout ça, papa. BPX TV Réseau, 24h sur 24, sur votre téléphone. 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
0: Tu vas faire pour lui là.
1: C'est chita en place.
0: 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Payé. 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
0: 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Salut, vous en. Merci tout le monde. Merci Ronny. Très belle émission. Merci Jean-Monde Signe qui a accepté l'invitation là quand même pour vous. Et nous disons merci à tout le monde encore qui toujours supporte nous pour BPX TV et pour Jom Compa. 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
0: 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Merci Odile, bye bye.
1: Bye bye, bonne nuit, bonne soirée à tous.
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0: 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Oui, restez dans la paix, dans la sérénité de Dieu et passez une bonne nuit avec Jésus. 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
0: La fausseté? Mais au calé, il est doux, Michel. Côté mon babé, côté mon belé. Il n'est pas réglé, non? 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
2: Tu vas compter avec vous et
0: avec la France. 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C'était votre serviteur, humble serviteur Boss Régis. 786-285-6054. Je vous souhaite à tous et à tous une agréable soirée avec Jésus. 786-285-6054. Bravo, Miami, bonne nuit. Bye bye.
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Et voilà une très belle chanson de Danny Rivera, Amour au mourir. Une très belle chanson. Maintenant, on va écouter une autre chanson, mais cette fois-ci, une chanson avec Marco Soli. Marco Antonio Soli. Il est pour l'instant 7h14, 22 secondes. 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La prochaine chanson, c'est la chanson de Marco Antonio Solide. Solis, écoutez ça.

Voilà, c'était bien la chanson de Marco Antonio Solli. Maintenant, c'est le tour de José Luis Perales de la chanson Pour l'amour. Pour l'amour, une très belle chanson. Une chanson, on n'a pas écouté depuis Belle Lirette, la chanson de José Luis Perales. Pour l'amour.

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Je suis l'Éternel, c'est là mon nom. 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
1: 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La foi est une ferme assurance.
0: Amen.
1: Des choses qu'on espère et une démonstration de celles qu'on ne voit pas.
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1: 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Il y a des fois où même vous pouvez avoir la foi dans mon ciel. Et bien le ciel délivré. Vous ne doit pas avoir la foi ou même. 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Et puis mon Dieu fait le travail.
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1: 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Et puis, il y a un groupe d'amis, un homme qui est au courant que Christ est en zone. Et dans le cas où Christ a enseigné, il dit à cause de la foule, il n'y a pas qu'à arriver à cette foule-là pour entrer dans le cas là.
0: Non, non.
1: Pas de route pour entrer ni dans la fenêtre ni dans la porte. 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
1: 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Jésus dit, Monsieur my friend, où est-ce que tu guéris? Prends pile précaution pour pas retourner dans vieux péché encore.
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1: 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Monsieur va le guérir. 38 ans va le doubler. 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
0: 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L'adresse, c'est 1100-7-7, Marguerite, Florida, Porte Saint-Ouen. 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C'est un plaisir pour m'être avec nous.
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0: Et d'ores et déjà, nous saluons ici la voix du docteur Maxime. Quand il y a la vie, il y a l'espoir, la lettre et la loi tue, mais c'est l'esprit qui vivifie. En elle était la vie et la vie était la lumière des hommes. Restez branchés. 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Gain espoir, non seulement gain espoir au point de vue spirituel, mais encore ouvert oreilles. Donc, dernier mot, l'iname, l'éternel des armées. 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

c'est 35 minutes 14 secondes. 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

0: c'est 36 minutes, 2 secondes.
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5: 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Que Dieu vous bénisse.
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Et 786-227-3652-7-86-227-3652. Bonjour, vous êtes auditeur de 15 AM. Et c'est Wodner Joseph pour la présentation du jour. Bénissons ensemble le nom de l'Éternel qui nous a permis de traverser la nuit en bien. Et merci à vous toutes et à vous tous de me faire l'amitié de m'accepter chez vous ce matin une fois de plus pour la présentation du jour. La troisième présentation de cette semaine est 786-227-3652. Mesdames, Messieurs, 786-227-3652. Michel, merci pour la mise en onde. Mesdames, Messieurs, une fois encore, une fois de plus, bienvenue et à votre émission de prédilection. 786-227-3652.

Oh, ce n'était pas ta faute, je le sais. 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Tes études à finir. Ton service. Ton avenir. Et puis cette fille n'est pas pour toi. Aujourd'hui, tu es heureux. Tout est bien qui finit bien, quoi. Mais qu'est-ce que j'ai...

C'est pas faux, femme. Qu'est-ce qu'il va besoin? Non, tout besoin. 786 de 27 36 52. Mesdames et messieurs, c'est la fin de la cérémonie du jour. Bonjour.

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0: 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Donc, numéro 21, bail goal pour l'Espagne. 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L'Argentine a entré jeudi en bataille avec l'équipe Angleterre à 3h jeudi. Pour un peu le monde, c'est vraiment un match historique. Historique, puisque nous connaissons en 1962 El Mano del Dia, la main des dieux de Maradona qui bat l'Angleterre en goal armé. Anglais ou pas jamais oublié. Puis l'Angleterre et l'Argentine ont affronté déjà dans une grosse bataille. Donc l'Angleterre qui bat était objectif pour gagner la Coupe du Monde en 1966. 2020, ça fait 60 ans, ils ont pris la Coupe du Monde. Est-ce que Messi parle à la hauteur? Parce que l'équipe anglaise est déterminée, c'est pas une bataille. 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
4: 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Électeur qu'on est déjà, Oli, c'est plus bon candidat pour job là, il est plus qualifié, est capable de livrer. D'ailleurs, nous ne pouvons pas rentrer dans trop de détails pour nous dire déjà qui est Oliver Gilbert. C'est un avocat que lui, un avocat de carrière. Non seulement de ça, c'est un ancien commissaire dans la ville de Miami Garden. 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
0: 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C'était Gauthier Bernard au d'écouter émission Gogo à l'antenne. Bonjour tout le monde.
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0: Hey, bonne écoute.
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et toutes amies qui branchent Radio Mélodie à travers 1320 AM. 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Je pense qu'à mon avis, où t'es dormi, au lever, il faut toujours remercier le Seigneur pour dire merci pour ça le fait pour. 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Il y a des gens qui n'ont pas eu de chance, qui pas eu de possibilité, ça. C'est une grâce, bon Dieu, frère. À combien plus forte raison, il faut remercier le Seigneur. Il faut dire, bon Dieu, merci pour la vie de Baou. La vie qui n'a jamais fini. Nous disons merci pour fidélité. Merci à vous. 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

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Bienvenue dans la troisième sortie parenthèse internationale pour mercredi 15 juillet 2026. 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Merci en pile à Métion Nogon, qui c'est ingénieur Héros Déveil, assisté de notre directeur général Héros Dragilis. Mesdames, une grosse salutation pour nous toutes. 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

0: Seigneur, aujourd'hui.
1: Bonjour, bonjour tout le monde. Nous saluons notre Seigneur qui a tout pouvoir. Nous voulons dire aux choses. Ne fait pas nous rentrer la caillou. 10h30 pour 11h. Je m'excuse. C'est Alma Joseph Casamajor, dit Maman Madé. Nous connaissons ça à venir pour toi, comme qui m'arrive. Pas que ça, parce que je suis Simeon, moi-même. 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
0: Et mercredi, 15 juillet, Père, nous voici déjà au milieu de cette semaine. Et si nous sommes encore debout aujourd'hui, c'est parce que ta main nous a soutenus. Merci pour le souffle de vie. Merci pour ta fidélité qui ne change jamais. Merci parce que, même lorsque nos forces diminuent, tu demeures notre rocher. Seigneur, aujourd'hui renouvelle ce qui est fatigué en nous. Si notre cœur est lourd, apporte-nous ta paix. Si notre foi faiblit, fortifie-nous. Si le découragement veut s'installer, rappelle-nous que tu n'abandonnes jamais ceux qui mettent leur confiance en toi. Père, apprends-nous à ne pas regarder la grandeur des obstacles. La grandeur de ta puissance. Donne-nous le courage de continuer, la sagesse de faire les bons choix et la patience d'attendre le moment parfait que tu as préparé. Nous te confions notre famille, notre travail, nos projets et notre avenir. Que ta lumière éclaire chacun de nos pas, que ta faveur nous accompagne et que cette journée soit remplie de paix, de protection et de témoignages. Nous avançons avec confiance parce que nous savons que tu combats pour nous, même lorsque nous ne voyons pas encore la victoire. Dans le nom glorieux de Jésus-Christ, j'ai prié. Amen.
1: Amen, amen. C'est Seigneur qui vous donne nos forces avec courage pour nous capables de faire face avec les moments difficiles que nous avons traversés et que nous allons traverser. Nous dit tout le monde, nous connaissons un petit conseil Maman Magé pour chaque matin. Et lever, c'est normal. Vous bénissez nos bons dieux, priez, l'adorez. Et en deuxième position, en fait, exercice à toute partie d'accord. Pendant ce cabana, ou bien on levait chita. Et puis, après, on boit une bouteille d'eau. Et vous mettez pied à terre, vous dites en avant la vie, Seigneur à devant ou derrière. Et puis, s'entendez, hein, journée a passé très, très, très, très, très bien. Pas oublier, non? Fait exercice. 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
1: 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Rete 169 jours. 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

Aimables auditeurs de la WLQY 1320, que la paix de Dieu soit avec vous. Nous sommes à l'heure de la prière. Parole bon Dieu, pour aujourd'hui, à trouver la somme 145, verset 1 à 5. Louange de David. Je t'exalterai, ô mon Dieu, mon roi. Je bénirai ton nom à toujours et à perpétuité. Chaque jour, je te bénirai et je célébrerai ton nom à toujours et à perpétuité. L'Éternel est grand et très digne de louange, et sa grandeur est insondable. Que chaque génération célèbre tes œuvres et publie tes hauts faits. Je dirai la splendeur glorieuse de ta majesté et je chanterai tes merveilles. La parole du Seigneur nous invite à prendre une attitude de prière. Bien-aimé Père Céleste, nos âmes te louent et te bénissent pour les multiples bienfaits.

avons été l'objet de ta part. En effet, Seigneur, depuis notre tendre enfance jusqu'à cette présente minute, il t'a plu de veiller sur nous, d'assurer notre sécurité. Et nous pouvons bien nous écrier « Ebenezer, Ebenezer » car jusqu'ici, tu nous as secouru. 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Voulez au secours de tes enfants dans un moment ça. 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Tu es le médecin de l'âme. 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C'est l'Éternel qui est Dieu. C'est l'Éternel qui est Dieu. 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La paix de Dieu soit avec vous tous. C'était avec vous, pasteur Milien Obed, pour la séquence « L'heure est à la prière ».

0: C'est ambiance, c'est la joie, c'est plaisir, c'est la gaieté. 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
3: Nicolas Influence, bonjour.

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3: Alix Didier Fils-Aimé, un premier ministre contesté et impopulaire, est arrivé à la tête de l'État d'Haïti avec quelques petits groupes politiques, le secteur privé, des réseaux mafieux et le soutien international, spécialement des États-Unis, du Canada et de la France, mais contre la volonté du peuple haïtien. En guise de récompense, le Premier ministre aurait signé plusieurs contrats avec une société de sécurité privée dirigée par Eric Prince, fondateur de Blackwater. Ce contrat dépasserait plus de 548 millions de dollars pour contrôler les frontières, les taxes, etc. Mais qu'est-ce que le peuple haïtien fait? Rien. Est-ce que Alix a le pouvoir légal de faire cela? Non. C'est comme si le peuple haïtien était zombifié. Mais pour Alix, cela ne suffit pas. Il décide encore de signer plus de 14 autres contrats pour exploiter les ressources minières du pays, en cachette, et de les publier dans le journal officiel du pays, Le Moniteur. Qu'est-ce que le peuple haïtien fait encore? Toujours rien. Est-ce que le Premier ministre a le pouvoir de faire cela? Non. Si les Haïtiens ne se lèvent pas contre ces dérives, il pourrait bientôt être trop tard, et ils pourraient même perdre le pays.

Je pense qu'il faut arrêter avec ce prétexte selon lequel Haïti est toujours un pays pauvre. Selon moi, Haïti n'est pas pauvre, mais plutôt appauvri, et je pense qu'il s'agit d'un complot organisé. Un complot organisé, à l'intérieur comme à l'extérieur du pays, dirigé par les États-Unis, le Canada et la France, sans oublier l'ONU.

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4: Exactement. 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

0: 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Et on avance, et c'est déjà 1h24. Et n'a pas approché vers les élections. Alors, candidats de toutes sortes, on doit avancer parce que nous sommes là seulement pour vous servir. Et parce que nous avons télévision, nous avons radio. Également, nous très puissants sur les réseaux sociaux. Sonny Belenfort est ambassadeur. 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Sonny, quel compliment, mon frère.
1: Merci, Péo. Merci, bonsoir tout le monde. Un plaisir pour moi d'être avec vous. 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
0: Encore une fois, Sonny, mon cher, félicitations. 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

adorons des cieux. 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
2: 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Avant d'aller, il y a un début que la force a gagné. 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
1: Très bien. Merci un peu. 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
1: Pas oublier 0-0 entre l'Argentine et l'Angleterre, qui a joué pour deuxième demi-finale. Équipe qui est là pour aller rencontrer Toroa, la Roja, l'équipe espagnole, dimanche, dans MetLife Stadium, New York, New Jersey. 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

attitré Joanne Chérie. Ça va, Madame Chérie? Ciao for now. Bye. Annabelle, Sophia. Pachoco. Ciao. À bientôt.

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6: 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Goal. 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Deux goals. Oui. 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

Angleterre perdit match ça par 2-1. Dans 4 minutes de jeu, Argentine fait 2 goals. Il était 1 sur Argentine. Dans 4 minutes, Argentine fait 2 goals. C'est miracle.

On écoute l'orchestre septentrional Bois-Caïman. 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Jantine Calé 2 à 1. 4 minutes de golfette. 4 minutes avant la fin. C'est une solo qui, hein? Ok. Il y a fêté les fanatiques argentiniers.

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2: 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Donc, nous sommes assistés à un très bel match de football. Donc, rendez-vous dimanche pour finale là, Michel.
0: Allô, Michel. C'est ça, lié, Basile. Et je suis capable de vraiment. C'est en 86 minutes de jeu, avant match à la gué, Argentine baille deux goals, Basile. C'est pas plaisanterie.
2: Argentine, moi, c'est grand monde,
0: Quatre 4 minutes pour match, 6 minutes pour match à la gué, Argentine baille goal, ça y
3: 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En tout cas, merci.
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0: 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Ça c'est un miracle, et bien on va jouer, ouais, c'est gros qu'on s'est sous terre.
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1: 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Donc l'Argentine qui bat match à Michel.
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1: C'est ça. C'est pas première fois l'Argentine a fait, l'Argentine te bat donc Cap Vert dans la même condition en Égypte, il presque censé battre Norvège dans la même condition. Donc l'Argentine il a mené la 0 sous lui et puis 10 minutes avant match a fini, il égalisé. Donc et puis nan fè match an arrêt de jeu li bay deuxième goal lan ki son bel tir mais faut nous dit que deux goals sa yo ki fait lan donc c'est deux passes décisives de Lionel Messi qui sont les 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c'était l'Espagne l'Angleterre donc son finale coupe du monde puis son équipe en Amérique puis son équipe en Europe c'est quoi jouer coupe du monde le dimanche à 3h. 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Il n'est que d'attendre. Nous connaissons l'équipe espagnole. Son très belle équipe qui ont un paquet de joueurs de haut niveau là-dedans, que pas Rodri, ou pas Pedri, ou pas Yamal. Donc, c'est des joueurs qui marchent boule, qui marchent boule. Et l'Argentine, gagnant plus là-dedans. Faut nous reconnaître, aujourd'hui, hein. Les grands joueurs qui font que tout le monde qui est les Lionel Messi, même s'il a 39 ans, mais à n'importe moment, il a créé surprise. Et c'est ça le fait dans le match à aujourd'hui. Chaque coup de ballon, il met des têtes anglaises au chaud. Et l'Angleterre qui vient barrer, et dans fin match là depuis le fin de premier goal là il pas décidé jouer la barre et me dit comment on va le faire tout le temps ça va barre on est comme Messi qui a fait percussion qui a barre passant dans ou gain Martinez qui a shooté ou gain Depoul donc ou gain Tagliafico ou gain Fernandez ou gain tout le monde ça ou gain Romeo qui a barre coup de tête donc 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où elle monter Depoul, il monter Gonzalez, il monter toute équipe li en net, il monter toute attaque en lieu. Donc il veut dire que il finit par jouer deux équipes défense Argentine, il finit par jouer une filière. Donc l'Argentine qui a joué son match et Messi qui il s'est montré le plus grand joueur du monde, il a affirmé, il a confirmé. Moi je ne suis pas fan de l'Argentine mais je connais la capacité Messi, je connais son joueur, son légende dans la question football là. Donc je souhaite l'Argentine dans la finale, je souhaite la France dans la finale tout parce que je suis pas français, je suis pas fanatique de la France du tout. Mais l'Argentine va dans la finale pour qui ça parce que la propre Brésil, c'est le champion là-bas 4 coupes du monde. 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Donc c'est un bel match, Michel. Nous croyons que et dimanche et nous allons sur le final là.
0: Go chen, on va regarder dans le match là. En pile moun qui a demandé ça de passer Angleterre. 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
1: Donc, non, l'Angleterre, ça qui passe dans le match là. L'Angleterre prend une option qui va bon Michel. C'est ça l'Angleterre fait dans le match là. L'Angleterre fait une équipe bon. Parce que là, l'Angleterre fait une bague là. Mais qui ça l'Angleterre fait? L'Angleterre Albaré, l'équipe Anglais a un paquet de monde qui a joué. Que ce soit pour Cannes, on prend Bellingham, on prend Rice, on prend justement Spence, on prend Konsa, tout joueur ça, c'est des joueurs qui ont joué dans le plus gros championnat du monde. Championnat anglais, c'est le plus gros championnat qui est dans le monde là. Donc, on pas qu'à avoir une équipe qui a joué comme ça et vous décidez de transformer l'équipe là en 5-4-1. Donc, maintenant, vous avez quitté celle Cannes devant, et puis l'autre football là, toute équipe a replié. Pour barrer, pour défendre. Donc, l'Argentine, même qui comprend ça, qui gagne un paquet de joueurs, qui a ou les ballons et qui gon go tir, qui ou prend Fernandez, ou prend Martinez, ou prend Tagliafico, ou prend Messi, ou prend Depol, moun sa yo, le kon shooté en pile, et là, la jete constate que yo pa ka arrive, parti, parti, yo commence à shooté de loin, et nan shooté de loin, nan shooté de loin, ou après, Pickford 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Donc c'est parce que l'Angleterre a joué 4-5-1, l'a barré, l'a défendre, ou après grand moment, l'Angleterre a décidé chaque coup de ballon, il a remis Argenté au ballon pour Argenté au fait jouer là. Et l'Angleterre a défendre. Pas une équipe qui gagne. 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Pas une équipe qui gagne en Coupe du Monde, qui gagne en match, l'a barré seulement, sous pas une capacité pour jouer là. Et c'est ça qui passait avec l'Espagne et la France. La France, son équipe boule, son machine. L'Espagne, lui-même, tout, son équipe cap joue boule. Mais l'Espagne joue peut-être avec la France. Il sera sur le premier goal, le deuxième goal. Et puis, qu'on y a là, l'équipe l'a posé. Si l'Angleterre a joué, lui-même, le deuxième goal, l'Argentine va mettre toute colle dans la bataille. Et puis, l'Angleterre, lui-même, t'as des possibilités. Soit pour l'Argentine, jusqu'à là, soit pour le troisième goal. Donc, c'est dans le barré, et puis, l'Argentine. Après, l'Argentine fait 5 changements, lui. Il fait tous les 5 changements, lui. Il retire par Edes. Il retire en série des moun que les mecs qui bouquaient. Et puis, il mettait avant-centre. Il mettait moun pour qu'il n'y ait pas attaqué. Qui pour venir par Messi en relais. Ça veut dire, Messi a joué demi-tour. Parce qu'à retirer, c'est l'homme le plus fort. C'est l'Argentin le plus fort. Maintenant, il est obligé qu'on ait monté en même temps que, justement, et d'épaule. Il a monté en même temps que Fernandez. Il a monté, justement, en l'autre nec que Martinez. Donc, dans le 31, pour capable, faire relais avec Messi. Ou après que deux goals, c'est un goal, c'est deux passes de Messi qui sont vers la droite. Messi fait percussion, le font passe. Et Martinez met le ballon dans le goal là. Donc c'est ça pour nous comprendre. Et puis Fernandez fait même bagarre à tout. Donc, et qui fait que l'Argentine va être deux goals là. Donc si l'Angleterre a joué, qu'est-ce qu'il a joué tête pour tête? Oh, il y a des âmes, il y a des gens qui sont capables de jouer tête pour tête avec l'Argentine. Mais il fait option Albarien. Pour Albarien, trois bonheurs. L'Angleterre qui a barré dans 86-87 minutes de jeu, l'Angleterre a commencé à barrer depuis qu'elle fait goal là, depuis qu'elle a commencé à barrer depuis dans 60 combien minutes. Donc, où était plus de 25 minutes sur sa arrêt de jeu dans le match de goal, ou pas qu'elle a barré avec une équipe de l'Argentine qui a bon goal dans n'importe quel moment. Coup de tête, Romero qui a bon goal, Martinez qui a bon goal, Tagliafico qui a bon goal dans coup de tête, dans shooté. Non pas si balle au pied, mais si qu'à qu'on a son déclaré le bagol là pour côté. Donc, le fait qu'ils ont joué sa formule n'a pas marché. Et l'Argentine, lui-même, depuis un match football, ça, depuis un championnat, une Coupe du Monde, là, qui prend Cap Vert, l'Argentine gagne un match, non fait match, qui prend Égypte, gagne un match, non fait match, qui prend Norvège, gagne un match presque, non fait match. Donc, il fait encore même genre, parce que l'Angleterre, lui-même, pas de vin jouer boule, l'Angleterre fait un bagol là, et puis il pense le Kakembe. Donc, jusqu'à 30 minutes, jusqu'à ce match-là, il prend deux goals, il perd du match.
0: Merci beaucoup, Gogo, pour vos commentaires. 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
1: Il perd du match-là. Donc, merci un peu, Michel. Donc, après demain.
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2: Encore, mesdames, messieurs, bonsoir. De retour, n'est-ce pas, face à ce beau micro. 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Et c'est déjà mercredi, vous savez, c'est le jour de promotion également. 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Bravo les Argentins. 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
3: Bonsoir Père Aube. Mesdames et messieurs, moi levé tête, moi me garde ciel là. Moi baisser tête, moi me garde terre pour me dire nous toutes. Au nom des 10 commandements de Jéhovah Shammah Tout-Puissant, yon diakoud bonsoir et bienvenue sur la Radio Compas, la seule différence. 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
3: 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Merci de l'avoir
4: 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Bien-aimés, frères et sœurs, familles, amis, prochains nous saluons de les prêcher et glorier nom de Jésus, notre divin rédempteur. 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Il y a certains qui disent, si vous commettez péché X, si vous commettez péché Y, vous pas sauvé. Il faut faire beaucoup d'attention avec ces gens-là. Ils sont des agents de Satan qui veulent pousser dehors dans l'inan. Retenez dans l'inan. Seulement assurez que l'inan y a. C'est la bonne ligne, la vraie ligne, parce que l'inan tribord pas bon dehors. Nous comptons pour nous dire au nom de la parole de Dieu, péché, ça n'a aucun pouvoir, aucune autorité, zéro, pour fermer votre salut. Parce que ni ou ni moins, nous cachons en bas humilité ça. 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Cependant, ça ne faut pas jouer de toute promesse que l'Éternel réservé pour vous. Que nous venons Apocalypse chapitre 21, verset 1 à 7 là. Il répond au nom de la désobéissance, en d'autres termes, l'incrédulité. Et qui vient par la suite traîner vers le péché contre le Saint-Esprit. Les oui viennent en cas pour ça. Je regrette pour me dire, oh, chire, pas de zégui, ni dans le monde ça, ni dans le monde à venir, qui est capable de courir. Selon Matthieu chapitre 12, verset 32. Mesdames, mesdemoiselles et messieurs, si vous êtes une, quand tu es faux prophète, faux bishop, faux pasteur, faux docteur, faux révérend, je conseille pour me dire, sur Jésus et ses préceptes divins, tels que Matthieu chapitre 28, verset 19 à 20, Matthieu chapitre 5, verset 17 à 19, Jacques 2, verset 10 à 11. À bon entendeur, salut. 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

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Et que faire pour que vienne le printemps? 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Alors que nous sommes éloignés de la terre natale, nous vivons les réalités du destin fatal. Quid de nos problèmes? Quid de nos inquiétudes? L'important, c'est de changer nos vieilles habitudes. Vous qui vivez les cauchemars du temps présent, ne perdez pas la lucidité du courage fascinant. Le cyclone des tourments disparaîtra au fur et à mesure, malgré que les hommes jouent les plus durs. Il fera beau demain si nous y croyons. Pour y arriver, nous chanterons tous à l'unisson que c'est beau la vie quand on aime à joie infinie.

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Alors continuez à donner comme ça avec quand ça dit moi marcher dans un petit chemin, personne, papa me sait pour. Le numéro 18, créole, mélodie joyeuse.